0: Centrale 213, vous répondez 3629, 3629 de la rue Sainte-Catherine-Est, transversale rue Joliette et rue de Chambly. On a en général en opération 1040 sur vague d'armes, CC1Q pour l'anonyme, plan d'intervention 13-70, catégorie 2, commandement 5.
1: Centrale 214, c'est rien d'apparent.
0: Vers 3213.

entre le 230 de Mandon, un 10-35 en face du 4220 Saint-Dominique. Pour une voiture qui est mal stationnée, les véhicules incendiés ne passent pas. Le numéro de plaque est le Hôtel 28, Tango, Foxtrot, Tango. Il s'agit d'un Mazda 3 blanc.

0: Central 461,
1: Delirequis.
0: 441, 434.

0: Quand ça rien s'enlèvera, la question de tous les véhicules sur place, on est plus intensif avec dommage, tout ça.
1: Repartez, question 61.

0: 2019, dis 4.
1: 213-2019. Central appel le 215. Central 215. Central 215 pour le 1780-780 rue du Centre. Vous répondez pour une alarme en opération depuis 5 minutes. Le 1040 est au 1790. Il entend ça de l'extérieur. C'est un cellulaire. Plan d'intervention 15-13. Il s'agit d'une maison de chambre 25 unités et catégorie 4.
0: 215 est ici, le 215 au camp, le répéteur est actif.
1: 217-215.

0: 415 pour le 1780, 100 à la question, 215, 415, pour t'activer tout son 22.
1: 21, 20 à 21 pour le 415.

0: parlera en 92. Après 92, on est 10 points.
1: Maintenant 22, 472.

0: Centrale pour l'intersection 4 du lac et avenue Rudolf-Mathieu. Réception 239 pour des feux de pollen déjà été à notre arrivée, 1022.
1: Major 23 239.
0: Déjà central, déjà central va être 10-5, libérons commandement 12.
1: Major 23 239. Central était le 230.
0: Je
1: vous entends, descendre. Vous répondez derrière le 387, 387 rue Bourbier Est, face de Fadier, rue Drolet et Saint-Denis. Répondez dans la rue à l'arrière du Urgel Bourgie, un feu près du bâtiment. Le 1040 est un cellulaire dans l'intervention 31-29, 1044. Notez présence du panneau d'alarme au rez-de-chaussée dans la hall d'entrée ascenseur, catégorie 4, commandement 5.
0: Deux cent trente-deux, quatre.
1: Maintenant, 24, 230.

0: centrale, le 230, 387, Beau-Guillaume, les 10-17. Rien d'apparent, le 230 TPC, arrivé actué.
1: 86-230.

0: 113 144.
1: 113 144, 387, Beauvien,
0: 17. 86 144.

0: Centrale 225,
1: on vient tout juste d'avoir un changement d'adresse. Ce serait pour le 1515 de boulevard de la Côte-Vertu.
0: C'est hors territoire, est-ce que c'est encore à nous?
1: Négatif, on va changer le véhicule, demeurez sur les lieux. Je vais vous... vous pouvez disposer. Vous pouvez quitter le votre appel.
0: 225-24.
1: 227-225.

0: Chacal, tu savais, 205, on y va comme en 12.
1: Ben, t'as entendu 220?
0: Chacal, 265, ils verront comme en 3.
2: 5h30, 261.

0: Warp down, contact off air.
1: Entre 229, 4403 d'Orléans, la question 229 pour un système d'alarme déclenché par le fumier Pichon 1022.
0: 20h33, 229.

0: Centrale 266, vous répondez 5500, 5500, boulevard Laval, Rossal, rue Woodland et rue Argyle. Une alarme générale en opération, 1040 BPG pour le centre hospitalier, le manoir de Verdun. Plan fuite BGH, 66-017, 244, 744, couronnement 5.
1: 264.
2: 264,
1: vous êtes affecté, équipe Rick.
2: 264, 264.
1: 236, 264.

0: Tango South out.
1: South out, just on, just on, South Tank.
0: There's South Tango South out for the event. Look at the Métis, we saw this set. Votre majestatiel de deux étages attachés, légère fumée apparente. Le 265 qui est payé, 765 communications avec témoin arrivé.
1: 20h37 pour le 265.

0: Noter que le 4063 est 10-16 et sa colonne d'eau montante est non fonctionnelle.
1: 10-4.

0: On a 5500, pour la salle avec section du 276 pour l'anniversaire de 1er effectué du 22.
1: 1h45, 415.

0: 255-255.
1: Donc, en haut 255, votre appel au 15 places de la Triade. C'est un 275, le PC doit considérer la présence de garages souterrains sur les voies d'accès pour ne pas surcharger avec les véhicules.
0: Je suis en 55,
1: 7h46, 255.

0: Le train 27-25.
1: Enfin, 27-25, vous êtes l'unité de TOS.
0: Le train 27-25.
1: 246-227.
0: Central 236 pour le 120. Central 2, 134.
1: Vous êtes unité affectée à la décontamination.
0: Le 134, 224.
1: 247, 224.

0: Knock around the 2nd house, sir.
1: Stop
0: 5 du 5 du 149. Stop 5 du 5 du 149 pour le patient qui est au coin de Saint-Laurent et Sauriel avec plus d'informations pour sa localisation.
1: Stop 5 négatif, c'est une motion seulement qui serait couché au sol.
0: Du 5 du 149, c'est 4.

0: 465,
1: c'est ça? Central au 465, un cas des requis.
0: Le 419 au com, ARV actif.
2: Central 219, vous répondez 2005 de Champlain. On a l'air général en opération, 1248 l'heure, catégorie 3, commandement 4.
1: Attends, 52, 465.

0: Centrale 419.
1: Centrale 219.
0: Centrale 419 pour le 2005 Champlain, l'exception du 2419, plus 22 pour un poste manuel tiré malicieusement.
2: 2055-419. On a un bâtiment résidentiel de deux étages, attaché par un bâtiment similaire au secteur 2, détaché au secteur 4. Le feu était au secteur 1, premier étage, section C, non protégé. La stratégie est offensive. On a autant que le mode vaccin interdit. Le 132 va être au com et le 52 va être pété en mode fonctionnel face au bâtiment. Le cache est 209.
3: Maintenant 55 pour le 132. Durée de l'intervention 23 minutes. Est-ce que le 1005 est requis?
2: Et c'est le saut. Négatif pour 1005 et je vais vous donner pour le 142.
3: Maintenant 56, 132.

这边的厂商。这边的厂商来说，他们还建议收这边的这边的费用。

0: Beyler Uzo.
1: Sen kaçıncı sanıyorsan tam dur.
0: Venez à l'intérieur, cherchez un moyen qui est complété par le 233.

0: 559-222.
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0: 2063 centrale pour le 245 fort et 1017 2063 PC.
1: 21h, 2063.

0: 221.
1: Rafale 223, vous répondez 3058-3058 de la rue Saint-Antoine-Ouest, traversant l'avenue Marin et avenue Brooks. On a un arme d'opération dans tout le bâtiment, le 1040 sur la catégorie 2, commandement 4.
0: 223,
1: 16-4. 21-1, 223.

0: 235-200.
1: Centrale 255, vous avez un appel pour le 365 boulevard Antoine Bouygues pour un appel premier répondant.
0: 255, plus 4, plus 5.
1: 255.

0: 2063 Centrale pour le 245 Fort-Rémy, à l'exception du 2063 pour un feu de joie déjà éteint, 10-22.
1: Maintenant, 2063.

0: 这位坐沙船。
1: 沙船就算是上海坐。
0: Pour le 35-8, c'est la zone de l'exception du 223 pour un détecteur de fumée déclenché par de la fumée cigarette 22.
1: C'est
0: la
1: 117, vous répondez 47-50-4750, boulevard Gointest, transversal avenue Étier, avenue Bellevoie, sous une alarme générale en opération, 1040 Bromont pour une compagnie à numéro, catégorie 3, commandement 5.
0: 37-17.
1: 21-12-217.
0: 223 centrale, 223 et 105, libérons commandement 4.
1: 21-12-223.

0: Mechanical Rosette, dans l'ouest.
1: C'est une heure 14 pour le 132, durée d'intervention 42 minutes. Votre PC, arrive à activer 400 de photocommunication.
2: C'est une heure 14, 217.

0: Passage 541 pour des pains surchauffés sur un semi-remorque 222 à l'exception 241.
1: C'est une ordre 241.
0: Passage 47.
1: Passage 247.
0: Centrale 417, avez-vous toujours une alarme à l'adresse?
1: Centrale 417, on va faire la demande aux 28.

0: 555 à la centrale.
1: Centrale
0: 1065.
1: 565
0: centrale, on est 1049. Centrale 565
1: 1049. Pour quelle raison?
0: 595
1: est 1047. 29 et 1565.

0: Central 407, pour le 4750, pour un F, en exception 2547, pour vérification, 222.
1: Central 407, est-ce que vous avez une des 9 raisons d'alarme?
0: Central 407, suite à une panne de courant.

0: Rafael Pathfinder, t'as l'écoute.
1: Rafael Pathfinder, répondez 687, 687, avenue des Pins Ouest, traversant l'avenue du Dr. Penfield et rue University. Répondez pour une alarme en opération à l'hôpital Royal Victoria, 1040, cellulaire. Plusieurs plans d'intervention et plans de BGH. Catégorie 4, commandement 4.
2: Ça va être négatif pour les 6-42. 21h23 pour le 132.
0: Je veux te faire.
1: 21h23-405.
0: 134-5, libérons au commandement 5. 21h23-407. 241.
2: Ça fait 418, 56, 63, vibration 18, ça fait 418, c'est prise.
1: 418, 418.

Ça fait 210. Pour le 5633, une personne demandant les 1033 pour récupération d'un arbre qui obstrue la voie de circulation. Demandons les 1035 également pour circulation.

0: 132-172.
1: 132-172. 132-172, 2000-2500, 2000-2500, 2500, 2500, 2500, 2500, 2500, 2500, 2500, 2500, 2500, 2500, 2500, 2500, 2500, 2500, 2500, 2500, 2500, 2500, 2500, 2500, 2500, 2500, 2500, 2500, 2500, 2500, 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

0: Jean-François, là, 255.
1: 256, 255.
0: Central 255 au point de Saint-Jean. Et la brosse un extrait, puis qu'il y a un scooter, deux blessés légers, avec cette chance de 255-222.
1: Était nos 27-255.

0: 35 avec lui, un autre appel, coin Maisonneuve et Fleury pour un possible overdose.
1: Est-ce que vous avez un peu plus de détails, féminin, masculin ou l'âge?
0: C'est très féminin, approximativement 30 ans.

0: 205, sir.
1: Centrale au 205, on vient d'avoir une intervention pour le Bleury et le président Kennedy, mais c'est pour une jeune femme de 14 ans. Est-ce que ce serait la même chose ou si vous vous êtes vraiment à Bleury et Maisonneuve pour une femme de 30 ans?
0: C'est très deux interventions différentes. Nous, on est sur Bleury et c'est des passants qui nous ont dit qu'il y avait une possibilité d'autres.

0: Chauffleurie, en fait, au nord de Maisonneuve. Le 205-25, on va être en mesure de répondre au point Maisonneuve et Bleury.
1: Le frère de Bleury est président Kennedy.
0: Affirmatif.
1: Discap, et est-ce que vous avez toujours besoin pour l'autre intervention aussi? Est-ce qu'on tient un autre appel?
0: Central, le 205 pour le Fleury et Tristan Kennedy. Pour le 31 de ce 2, on est libéré par l'US. On serait en mesure d'intervenir pour Maisonneuve et Fleury pour l'overdose.

0: Centrale 240.
1: Centrale 10, 1240.
0: 50 Centrale, point d'intervention, point de Martien et Sherbrooke, 240, 217, 240, Aston Austin, PC. Radio 36,
1: 240, 1-10, 34 et 10-16. Bien, oui.
0: Radio 36,
1: 240.

0: entendu passer qu'on a reçu un autre appel pour le point le site important pour les plus de bientôt dans le
1: cours. Affirmatif, mais là vous êtes 10-5. Donc vous êtes encore à l'intersection pour l'appel que vous nous avez demandé de créer.
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0: 225
1: pour le 587 avenue des Pays Ouest à l'exception du 225-405 pour un système d'alarme défectueux du 22.
0: 21h41, 225.

0: Tá, atrás do Zapa.
1: Les 200 sont cancellés, les 234. On va pouvoir se remettre 240.
0: 240 à 21h42.
2: Et nos facettes sont toujours positives.

0: Central, 1927.
1: Central 10, 1927.
0: Central 237, 578 pièges à l'exception de 237 pour un barbecue au charbon en opération 10-22.
1: 21h46, 237.

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0: Charles pour le 25-75-10, à l'exception du 243 pour un début d'incendie dans une poubelle de parc 10-22.
1: 21-53-243.

0: 1410.
1: Contact 410, répondez 1420, 1420 rue Saint-Mathieu, on va faire le boulevard de Maisonneuve-Ouest et Sainte-Catherine-Ouest, dans l'arme générale en réparation. 1040 Bromont pour Compagnie Québec Inc., catégorie 4, commandant 4.
0: On va faire le 410-16-4, le 410-16-17, l'organe apparent, le 410 et PC au communication.

0: Hôtel 249.
1: Central 249
0: pour le 8434 Saint-André à l'exception 249 pour vérification et 10-5 numéro commandement 13.

0: 3-5-0-0-0.
1: Central, 5-0-0-0-0-0-0-0-0-0-0-0-0-0-0-0-0-0-0-0-0-0-0-0-0-0-0-0-0-0-0-0-0-0-0-0-0-0-0-0-0-0-0-0-0-0-0-0-0-0-0-0-0-0-0-0-0-0-0-0-0-0-0-0-0-0-0-0-0-0-0-0-0-0-0-0-0-0-0-0-0-0-0-0-0-0-0-0-0-0-0-0-0-0-0-0-0-0-0-0-0-0-0-0-0-0-0-0-0-0-0-0-0-0-0-0-0-0-0-0-0-0-0-0-0-0-0-0-0-0-0-0-0-0-0-0-0-0-0-0-0-0-0-0-0-0-0-0-0-0-0-0-0-0-0-0-0-0-0-0-0-0-0-0-0-0-0-0-0-0-0-0-0-0-0-0-0-0-0-0-0-0-0-0-0-0-0-

0: Centrale 213.
1: Centrale 213,
0: que
1: veut-elle qui?
0: Le 113, 18. Après vérification, on se rend compte que le 22-12, notre dame Est, là, sera plutôt au point de Ficard, là. Elle est à l'endroit indiqué, là, par la centrale, là. Il n'y aurait aucun bâtiment désaffecté. Et, ça ne correspondait pas à la description que, qu'on avait eue. Donc, il y aurait eu une confusion, là, concernant les numéros de l'adresse.

0: On est toujours en recherche, soyez descendus derrière le bâtiment affecté. On vous revient avec un changement d'adresse sociale.
1: Je suis à 213, on va rappeler le centre de contrôle du port de Montréal, c'est eux le 1040.
0: Deux heures 2
1: 213.

0: 213-200.
1: 213-213. Le port de Montréal nous indique que vous êtes au bon endroit et vous voyez sur les caméras, ce serait derrière dans le boisé.
0: Pour entrer porté.
1: Affirmatif.
0: 220 au central, affirmatif, toutes les unités sont de 5.
2: 22 à 6, 265.

0: 242, hein?
1: 140, vous répondez 95-10-9510, avenue Notre-Dame-Est, envers l'avenue Bilodeau et de Contrecoeur. Mon alarme en opération ainsi que la fumée à l'appartement 004, 1040 catégorie 2, commandement 3.
0: 240, bien.
1: 210-240.
0: 213-25, commandement 13.
1: 210-213.

0: 240, ça va pas?
1: Centrale
0: 2, 240. 140, centrale pour le 95-10 sur Notre-Dame-Est, 240-10, c'est le bâtiment de 3 étages résidentiels, il n'y a rien d'apparent. 240 PC, 240 actifs sont arrivés, 440 pour communication.
1: 2h12, 240.

0: Quel temps que c'est ça?
1: Central 404, vous répondez 57-57. 57-57, boulevard des Cavies, en passant l'avenue Bourret et chemin de la Côte-Sainte-Catherine. Dans la mode d'opération au quatrième étage depuis 2h30, jusqu'à entrer la catégorie 3, comme mon classe.
0: 404.
1: 22h13, 404.

0: 404 Central.
1: Central
0: 404 Central, on est 17, il y aurait un apparent 404 TC. 241 va activer son arrêt.
1: 1-2-14-404-255.

0: Centre des 127, vous répondez au 6740-6740 boulevard des Carrés. Dans un salle rue Vézina, vous répondez pour une alarme générale en opération. Le 1040 Pellus pour Claude Racon. Notez qu'il vous avez un code de la porte d'entrée à votre écran, catégorie 3, commandement 5.
1: Le 127, 1040.

0: 244, 10-4.
1: Prêt 244,
2: 234.
1: 234,
2: 234.
1: 234, 234.

0: Central 200,
1: 244 Central, 96-08 Perron, on est 10-17, il n'y a rien d'apparent. 244 PC, ARV, activé, le 444 va être au com.
0: Fait 2 en plus, 244, 255.
2: Central 440.
0: Central 240.
2: Central 440 pour le 95-2, contre-dame à l'expression 208-240 pour vérification 222.
0: Faites-vous en plus 440.

0: 473, juste 1.
1: Centrale 473, vous répondez 1615, 1615, boulevard Jules Poitras, traversaire rue Crépeau et boulevard de Guire. Pour une alarme générale en opération, 1040 BPG pour commandite immobilier, 1044 catégorie 4, commandement 7.
0: 473, 1043.
1: 2h19, 473.

0: 94-13.
1: Centrale 204.
0: 404 à la centrale avec question 241 et 404 pour l'évacuateur de fumée pour l'opération 1022.
1: 2h19-440.
0: 200 mètres de centrale, on va être 5 dans notre 5 pour

0: 17, bâtiment résidentiel de 6 étages, j'ai rien à faire, le 227 EPC. Chaque fille m'a arrivé le 427 au communication.
1: 22-122-127.
2: 444 à Centrale.
1: Centrale 200, 444.
2: 444 à Centrale pour le 9708 boulevard Perra, l'exception du 244 et du 444. Pour un feu de cuisinière, sans dommage au bâtiment de 22.

0: Southbound Division, I guess, on me, sir.
1: Okay, I guess I'm in 5th, 5th lane, I'm on the show, we want to go and get the show to do the same, I guess I'm in 5th. For, une alarme à 3, plus de 22.
0: 22h22,
2: 427.
3: 142. 142.
2: Central 242 pour le 16-15, Gilles Poitras, on est tout 17, un bâtiment, ça c'est pas gênant apparent. 242 PC, 473 au com, l'accès est enlevé.

0: 223.
1: Pour votre appel au 620 avenue Ascenseur, vous devez attendre les 10:35 avant de procéder.
0: 223-10-4.
1: 223-10-4.

0: Le chauffeur est sous le feu.
1: Chauffeur numéro 266, la différence de rappeler pour donner toute l'information, ce serait près du 3750 qui est à la berge, sur le bord de l'eau.
0: Le chauffeur est sous le feu.
1: 22h24, 236.

0: Je vais faire une 3 sur 1.
1: Bonsoir, 223. Jean Santé, il vient de nous mentionner qu'il n'avait pas à parler de 105.
0: 223, 10, 4.
1: J'avais 225.
0: 204, centrale. C'est 104 centrale, c'est pas ça que j'ai appelé les 203 ou les 205 pour les feux de circulation en panne à l'intersection de Van Horn et Victoria, c'est une intersection dangereuse.
1: 926 pour le 204.
0: 925 dans les bâtiments de Manchus.
1: 926, 254.

0: 1473
1: Centrale. Centrale 200,
0: 1473. 1473 Centrale pour le 1515, je le vois pas l'exception du 242 du 1413 pour un système d'alarme déclenché par un poste manuel prématurément 1222.
1: 22h27, 1473.

0: Attends.
1: Donc, l'auto-descendu, vous répondez au 12334-1234 avenue Ernest-Robitaille, traversée de la rue Saint-Sulpice-Chevrier, rue Villeneuve, pour une alarme zone 9 de Serence, alarme 4, une résidence, catégorie 2, commandement 3.
0: Descendu 12-4.

0: 250 descend,
1: centrale négative.
0: 22 à 31, 250.

0: 150 à centrale.
1: Centrale 10 en 250.
0: Pour la 36e avenue, à l'exception du 250, vérification, 10-22.
1: 22h34, 250.

0: centrale au 250.
1: 250-200.
0: Centrale au 250 de 1023 avec le cellulaire du 145.
1: 52-4. 242-250. Centrale 217. Centrale 217. Centrale 217. On va faire changer la nature du PR pour une chute à rollerblade.

0: 243, 113, pour le 10 380, bienvenue Saint-Charles 243 et 1017 APC.
1: 243, 243.

0: Alô? Centrale 223, le 1040, il est censé nous attendre où?
1: Avec le son de 243 pour une bonbonne de propane de barbecue, les frais ouverts, juste en deux.
2: 2h42, 243.

132-133. 132-133, ça va être un 10-28 pour vérification, nous avons rien trouvé.

0: centrale 227 49 46, chemin de la Côte des Neiges, on est 17, le 227 EPC.
1: Mais 325 227.

0: Deux cent vingt-neuf, deux cent un.
1: 239, changement de localisation, l'Assomption et Hochelaga, où il y a les campements d'itinérants.
0: 229, 24.
1: 23h28, 239.

0: Hotel Blue Summit, set.
1: Hotel Blue Summit, set.
0: Central 227, est-ce que c'est possible de communiquer avec le 1040? Il n'y a aucune réponse à l'appartement 211.
1: Affirmatif, 227, 23h27.

0: Du sa mitt sätt, du sa.
1: Du sa 27, on n'a aucune réponse au rappel, on va tenter de le rappeler.
0: 227, 24.
1: 227, 227.

0: Yes, c'est ça.
1: Centrale au 204, vous répondez au 5770-5762 avenue Transiden. Ce serait entre l'avenue Bourret et le chemin de la côte Sainte-Catherine. C'est pour une amende en opération. Le 1240 vous mentionne d'entrer par le 5770 et de vous rendre à la porte arrière. C'était un cellulaire catégorie 2, commandement 3.
0: Le 5 4 4 5.

0: Jean-François 227, 4946, chemin de la Côte des Neiges avec cette chambre 227 pour assistance à un citoyen qui a un problème avec son four 222.
1: 23h35, 227.

Deux cent trente-neuf centrales. Après vérification à l'intersection Hochelaga et l'Assomption, nous avons vu aucun feu de joie. Avez-vous plus de détails pour l'emplacement du feu de joie?

0: apprendait cet automatisme à offrir un visuel du campement, puis aucun feu à ciel ouvert.
1: 130 au 239, juste nous donner un code, ils l'ont probablement éteint.
0: 239 centrale, exception 239 pour vérification 222.
1: À 23h38 pour le 239.

au 5762 Transalun. On a un changement d'adresse. Ça va être 5757 Décorry. Et le 204 sera sur place pour tout vérifier et de trouver un avertisseur de fumée en opération.

0: 132-127, c'est 5, numéro 3 de Montreuil.
1: 132-119, pour l'intervention rue Cartier, urgence santé, d'attendre, demande d'attendre les 35 avant de procéder, mais il serait toutefois 10-17.
2: Juste 3h41, 217.

0: fine. Okay. Enfin, 242.
1: Enfin, 242.
0: Enfin, 242 pour le 2969. Cousino, on est 17, 242, PC.
1: 348, 242.

0: Central au 204, un code est requis.
1: Central 18.
0: 349, 204.

0: Another address, I guess.
1: Responsable 52 pour le 204.

0: Thank you, Andrew.
1: Santander 242 pour le 2969 Cousino à l'exception 242 pour un feu de joie 222.
2: 3h59, 242.

0: Should I do a time cap? Alors, c'est 204 pour le 76-96 pour Bonnie Terry, à l'exception du 204 et 404 pour une personne captive dans un ascenseur 10-22. 31
1: minutes, 204.

0: 254, c'est le soir.
1: Central au 254. Vous êtes dépêché, c'était pour le 19 de la rue Harmonie. Mais on vous demande à vous, le 254 et le 131, de vous présenter pour la rue Harmonie et la rue Valérie Kirkland. C'est pour avoir une assistance au 235 pour être en attente. Il y a un homme suicidaire qui menace potentiellement de mettre le feu à sa maison. Et elle serait le 19 Harmonie. Donc, on vous demande 254-131 à l'intersection. En stand-by.
0: 254-104.
1: 39 minutes, 254.

0: 40 minutes de 59.
1: J'en veux à 254.

0: 就是上面多这事儿。
1: 上他这上面包括了面子啊，这儿又是让上别的方在当地就上村给他们做水平。pour un 4 Delta 3 Sierra féminin 35 ans agression sexuelle.
0: Je vais faire un gros test.
1: 57 minutes 223.

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0: 261-264.
1: 261-264, vous répondez 35-45, 3545 rue Broadway, dans cette salle 35e et 36e avenue. Répondez pour un détecteur de fumée en opération à l'étage supérieur, 1040 Télus, un client résidentiel, catégorie 1, commandement 3.
0: Puissance 34,
1: 1 heure. 264.

0: Centrale PC 3545 Broadway. Fait l'accession du 264 pour un détecteur de fumée déclenché par de l'humidité 1222.
1: On a fait 264.

0: 231-264, on est 10-5, on est à commandement 3.
1: On a fait 264.

0: 267.
1: J'entends 267. Urgence santé donne un changement d'appartement pour l'appartement 1204.
0: 4204.

0: C'est 127, c'est ça?
1: Centrale au 227, de dépêcher au 3105.105 de l'avenue Linden, entre l'avenue McShane et le chemin Hudson. Ce serait pour un détecteur de fumée en opération depuis au moins une heure. Pense voir de la fumée. 1040 de la même adresse à l'appartement 1A1 Alpha, catégorie 3, commandement 3.

0: Chauffeur 227-31-05 Clinton, on est 17, bâtiment de trois étages, j'ai rien apparent de 227 et puis ici. Fait que tu vas arriver le 427 au comité.
1: 1038-227.

intervention sur la rue Lenton. Avec le pion du 227, 204 et 427. Pour un avertisseur de chimie avec des parties faibles, le 222.

0: à le 210, 16, 80. On les interprète le 210, PC 410 au com et dire sur votre message.
1: Central 210, vous répondez 16-17-1-6-1-7, rue 5-4e Ouest, entre la rue Pierce et la rue Guy. Répondez pour un individu qui aurait aspergé un gaz irritant dans le Burger King. Plusieurs personnes incommodées. C'est sur commandement 5, et est-ce que vous activez votre avis?
0: Central 210, active sur avis.
1: 1-44-210.

0: en faveur de sa chanson, le saint André Prévost. Je suis tout pour un PGH, rien à voir, de ça des PSC, tout le répéteur,
1: 4767. 1h47, 267.

0: 200 rue André-Prévost, à l'exception du 200 et du 467 pour une tête de gicleur brisée 10-22.
1: 1h57, 1h57.

140 et mon politique, à l'exception du 237, peut-être pour une personne qui a un ascenseur, 222. 213, 237.

0: centrale. Euh, 220, 17, je suis avec Facebook, vous êtes 400 en communication.
1: 234, 220,

Qatari are Fatal. Qatari are Fatal pour le 985 Football Saint-Laurent, exception 200 Qatari pour une personne prise dans un ascenseur 22.

0: 253 la centrale, ouais. 253 a été libéré par le SPVM, 253 et 25 retournent à sa caserne.
1: 244, 253.

0: 215,
1: puisque ça serait à l'intérieur du stationnement. Et accès à l'entrée. 215, 215.

0: 215 de tout.
1: Centrale 215, avez-vous localisé l'intervention?
0: Négatif, encore en recherche.
1: Les 1034 sont 10-17, nous allons les contacter.

0: Plus tard. Centre 215, urgence santé indique à gauche de Riverside, près de la piste cyclable.
1: Yes, 418.
0: 322, 215. Et 10, 55.

0: 98, 7, il n'y a rien à part. 245 TTC, 445 Vocal, c'est trop calme en active l'air avec ça.
1: 3h37-245, notez un deuxième 1040, deux rues au nord, voie les flammes.
0: Pardon? 245-24.

Okay, there's like that on site. And then, so the conteneur offer, the remorque offer, juste à l'est et au nord, l'intervention, difficile d'accès, toujours pas de ça.

0: 51. J'entends 250, vous êtes affecté, équipe Rick.
1: 54 pour Rick.
0: 3h40, 250.
2: 45 central, Ville-Marie, Ontario, 17.
0: 3h40, 145. Central au 445.
3: 445,
0: le 250 est affecté, Rick.
2: Le 545,

En vrai, 245, c'est le 245 et 17. Des remorques en feu à l'extérieur, sans danger de travailler à l'action. 245 est pété.

0: 45-45.
1: Je confirme la son adresse 50-45, Ontario Ouest. Des remorques sont dans la cour du bâtiment. Il y a pas de remorques. Les remorques en flamme sont détachées du bâtiment.

0: centrale 220, première section Saint-Antoine-Est et Saint-Laurent à l'exception du 200-420 pour un début d'incendie 10-22.
1: 11h45 pour le 220.

0: 444 Centrale, pour le 12420, avenue René Masson, les 17 et rien d'apparent de 444 épices.
1: 345-444.
0: 132-445.

0: L'ordinateur véhiculaire non fonctionnel, on est comme retiré de l'appel.
1: Centrale 613, le central vous a bien dit à l'intervention.
0: Centrale 613.

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0: Sağ ol. Sağ ol. Sağ ol. Est-ce possible d'avoir plus de détails? On a fait le tour, on ne trouve pas aucun incendie.
1: Centre 220, le centre ne parlait aucun 1040, c'est venu de l'ordinateur du 91, mentionnait feu de poubelle dans la ruelle à côté du Cold Brewery.
0: Le 120 jusqu'à
1: 87-220.

0: Centrale 220.
1: Centrale 10 en 220.
0: Pour l'intersection Saint-Antoine-Saint-Laurent, à l'exception du 220, pour un doublon d'appel, c'est semblablement le même appel que tantôt. 10-22.
1: 14-10 pour le 220.
2: Centrale 205-550-Denis-Lévesque, 17. 205 et puis 405 au communicant.
3: Est-ce que vous activez votre RD?
2: Non, merci.

0: 15, sir.
1: Centrale au 415, vous répondez à l'intersection des rues Knox et Charlevoix. Répondez pour de la fumée à l'intersection et odeur de brûlé. 1041 cellulaire qui a dû quitter, catégorie 3, commandement 5.
0: 415 à 10-4, 7-5.

0: 2 centrales.
1: 132-132.
0: Max et Charlevoix, 10-17.
1: 82-132.

0: maintenant par 215.
1: Attends, 215. 215 va assumer le TSI et les prix sont encore en reconnaissance.
0: 4h23, 215. Et 255.

0: 2-2-1.
1: Central 242, vous répondez au 71, le 6111 Émile Lilligan, entre le boulevard Laurentien, près du boulevard Laurentien. Ce serait pour un détecteur de fumée en opération. Le 1040 nous provient de la même adresse, mais à l'appartement 3, catégorie 3, commandement 6. 242-242. Centrale au 203. Centrale au 203, vous êtes dépêché au 150-150, rue du Séminaire, entre la rue des Bassins et la rue Ottawa, pour une alarme générale, le 1040 Beaumont pour le Basse. Catégorie 4, commandement 7.

0: Émile Lévigan, on est 10-17, un bâtiment 3 étages, un apparent, 252 PC, 742 au camp, le Tim Weaver.
1: 428, 446, 240.

0: Pour l'interception Nox Charlevoix, l'exception 215-415 pour la numérique duel 22.
1: 434-415.
0: On est 5, numéro commandement 5.
1: 434-415.

0: Hein? L'exception de 203 et 403. Mais la défectueuse, descendez.
1: 42-403.

80 centrale pour 990 rue Saint-Tropez. Est-ce qu'il y a toujours un alarme? Présentement, on n'a rien ici. Vous pouvez vous contacter la compagnie d'alarme.

0: quand t'en vas à la centrale pour 9,95 sur paye, avec l'exception du 2 janvier 420 pour un système de l'arbre établi avant notre arrivée 10-22.
1: 539 pour 420.

0: Oui, c'est ça.
1: Central 420, alarme cap, confirme que le signal a été rétabli et un responsable, M. Lam, serait sur place.
0: 420, 10-4.
1: 5h39 pour le 420.

0: 246,
1: 2-1. Central au 246, vous avez dépêché au 4630, 4630. Boulevard Grand à l'appartement 2. C'est pour une alarme en opération dans tout le bâtiment et le 1040 au premier de l'appartement 2. C'est une catégorie 3, c'est commandement 4.
0: 246,
1: 5h49, 246.

0: centrale au 246, on vient tout juste d'avoir un autre 1040 qui habite au 4620-4620. Juste nous confirmer que c'est bien le même bâtiment.
1: 246-17 et PC, rien apparent, activement RV, le 446 aux communications, et je vois rien avec l'information.

0: 104 pour le 5090, avenue Ponsard, 67, rien apparent, 204 pp.
1: 50-52-204.

0: centrale, je 146, 446, 105, libéraux, commandement 4.
1: 204, c'est ça? Centrale 204, Sentinelle n'a rejoint aucun responsable.
0: 204, jusqu'à
1: 5h57 pour le 204.

0: South Valley Zulu Center, just signed out.
1: Alors, 204 pour le 5090, avenue Ponsard, à la question 204 pour un avertisseur de fumée avec batterie faible, 622.
0: 558, 204.

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1: C'est Versus pour le 433.

0: 135. 135, 10, 1, 2, 5.
1: 205 au central pour le 76-55 Newman, 17, 205 est baissé.
0: 6h41, 265.

0: 205-205.
1: 213-205.
0: 6h46, 265.

0: Central 237. Central 237, c'est Laurent Jaurie à l'exception 237, 231, accident de circulation, deux véhicules, un blessé, deux hommes.
1: 7h04, 237.

0: Centralo 217, vous répondez au 10620-10620 avenue Étier, transversale des rues Forêt et Damien. Répondez pour une alarme débido en opération. 1040 Garda pour Auto Luna, catégorie 3, commandement 3.
1: 217-214.
0: 7 h 7 217.

0: Je suis en train d'appeler ici, on est
1: 17, je viens d'apparence
0: 17 PC,
1: j'étais
0: pas
1: activé.

0: Saudável.
1: Saudável.
0: Je pars 14 200.

0: Saval 437.
1: Saval 237.
0: Saval 437 pour le 2620 avenue ici. À l'exception du 207 pour un système d'alarme décroché par un jugular 22 et le 207 va demeurer en attente du propriétaire sur les lieux.
1: 14-18-417.

0: Central 209 pour l'accident sur la 40 ouest, à l'exception du 209-409 pour l'accident de véhicule 22.
1: Central 41-209.

0: Le 109 de sol.
1: Central, le 109, la SQ demande quel liquide coule du polo.
0: Central, le 209, il s'agit de liquide radiateur.
1: 745, 209.

0: Centrale 2, 131.
1: Centrale, tu fais 231.
0: Centrale 231, demandons les 1036, puis le numéro de poteau est le Charlie 7 Echo 3 Zulu.

0: enfin, 231 chiffre Malthus, c'est pour la même raison, puis non, on ne va pas attendre les
1: 231, 231.

0: 257
1: 257
0: 257
1: 257

0: postale 205, vous répondez au 3426-342, c'est avenue de l'Hôtel de Ville. Bon appel premier répondant sur PR Alpha.
1: 205-24.
0: 8h205.

0: Enfin, 225, c'est ça?
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0: Eux savaient cette centrale, leur demandons un système sur les lieux pour avoir les outils pour couper du métal.
1: 814, 227.

0: 85-2.
1: La compagnie d'alarme nous a rappelé pour nous mentionner qu'il y avait des tests sur le système d'alarme. Donc, on va essayer de les rappeler pour avoir plus d'informations. Mais il y a des tests présentement selon la compagnie d'alarme.
0: 85-2.
1: À 8h17, 85.

0: vous confirmer le scrutin que vous avez dépêché sur les murs?
1: Centrale 227, le 627 est disponible.
0: Le 227, 227 ou 627?

0: Affirmative.
1: Wait, that this was going my own.
0: Pour validation, vous avez dit commandement 12?
1: Négatif, 627, commandement 11, 1, 1.
0: 627, dites 4.
1: Dot, 627.
0: Au 627 au 227.
2: 227 au 627, on va avoir besoin à l'arrivée sur les lieux de la scie à ruban et d'une paire de pinces de décarcération pour couper le métal.
0: 10-4 au scie à ruban et pinces de désin.

0: 200 mètres par la fermeture de la distribution pour 9,5 points et 2 en 2 à l'extension du 200 mètres et 200 mètres pour 9,5 points.
1: Plus tard avec 1,5 mètres.

0: Central 240, vous répondez 5533 de la rue du Chêneau, à l'intersection de la rue Rousseau et de la rue Jean-Pierre Ronfort, alors en réparation, pour 40 sur un cellulaire, catégorie 3, commandement 3.
1: Central 240.
0: À 8h29, le 240, centrale 10-1-213.
1: Centrale 213, inclusion 213 pour un fils déchiré dans le département des itinérants, 10-22.
0: 8h29, le 213.
1: Et centrale 213, le centrale des 10-5, qui est numéro 1 dans le 8h30,
0: 213.

0: 100 pound of iron.
1: En face de
0: saint de saint j'ai 213, va être hors service pour formation.
1: Central au 213, la formation c'est laquelle?

0: 到这场发言人士。对对。
1: 大咖啡没上线。
2: Dans un des nus sans cesse de s'inscrire.

0: 204 pour le 15 croissant pour Wood. Exception 204 pour vérification du 22.
1: 832-204. Pour l'appel PR de l'intersection Saint-Zotique de Lorigny, avez-vous plus de détails à distance de circulation? On ne voit pas de l'infinité noire.
2: Centrale 247 négatif, on a seulement un véhicule au milieu de la rue, une télé noire.
1: 247, 24, on est à la recherche.
2: 833, 247.

0: centrale, 240-17, bâtiment résidentiel de 3 étages, rien d'apparent. Le 240 PC, la rue est activée, le 440 aux communications.
1: 239.
2: Vous me confirmez l'intersection car Wolf en Ontario a pas de parc.
1: Central 219, selon la localisation du S, ce serait bien Ontario S et Wolf. Je vais vérifier avec eux.

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2: Central 2060, avez-vous plus d'informations sur la localisation du véhicule?

0: Down. South Hudson Circuit, flight down.
1: South Hudson 540 pour le 5533 rue du Chêneau, à l'exception du 240 et du 440 pour un système d'alarme déclenché par des travaux de 22.
0: 136, 440.

0: 2000 65 77. Exception du 2065 pour vérification 10-22.
1: 8h40, 2065.

0: from 4000.
1: Deux cent soixante-trois.

0: Delta 5 2 3 4.
1: Dans le salle de la 40e avenue et la 42e avenue. Une alarme en opération, séance cellulaire, présence d'un planté pour BGH 38-018, présence d'un panneau d'alarme au rez-de-chaussée dans le hall. 644,4 sur mon emploi.
0: 438-10-4.
1: 8h47-438.

0: San Fernando San Francisco. Central 236 pour le 255 Terrasse, Champion-Nord, à l'extension 238 pour un feu de déchet d'un camion Ben 1022.
1: Central 236.
2: Central
0: 236 pour le 11-965, que puis-je peux éviter plus que ça, pour un multiplex de 3 étages, j'ai rien à parler, le 202 TPC, par exemple, 402 au premier chef.
2: 248-236.

0: 438 centrale pour le 13687 Forsyth, 438 1017. Il n'y a rien d'apparent. 438 PC. Le 232 va activer son RV au 1017.
1: 409 central.
2: 409
1: central. 10-5 des barons commandement à 12.
2: 849 et 409.

0: Like building on Fifth Mile Drive.
1: Thompson?
0: Like building on Fifth Mile Drive, le 1055 pour disponible pour formation d'Afrique.
1: Delta 51, 557.

0: 262,
1: prendre notre notification pour la relocalisation. Vous allez pouvoir vous diriger à la caserne 54.
0: 262,
1: 132.

0: 14 213.
1: Nous libérons le commandement 4.
2: 8h56, 14 8.

13 687 4-7 à l'exception du 438 pour une alarme qui a été mise aux poubelles 10-22.

0: Just down
1: Hunt. Centrale
0: 210. 210 Centrale, on est 4 hommes, problème avec l'ordinateur des clans.
1: 8h56, 210.

0: 205 central.
1: Central,
0: 1049, problème mécanique avec la pompe. Le mécano est déjà visé. On est capable de se rendre en caserne.
1: 9h10, 105.
2: Central, 438, 10 points, débarquement 3. 9h10, 438.

0: 120.
1: Deux cent vingt, dix, un.
0: 120 pour le 1003 de l'hôtel de ville. Prendre notre affaire en cours.
1: 220, 10, 4, on est
0: 220.

0: Centrale 555. Centrale 555, le 555 est en direction de la 451 pour formation. On va rester DHR pour les appels.
1: 55.

0: après le 223. On est 3-5, on libère commandement 4.
1: 9h15-223.
0: 227 central. 227 central. Le 227 et le 627 sont disponibles pour formation et on libère commandement 11.
1: 9h15-227.

0: En fait, 204, intersection Queen Mary, Écho des Neiges, on est 17, le 204, VPC.
1: 28, 204.

0: 204 pour l'intersection Queen Mary et chemin de la Cour des Neiges, à l'exception du 204 pour un accident avec blessé très léger 10-22.
1: 230, 204.

0: Centrale 255.
1: Centrale
0: 255. Centrale 255 va être disponible pour trafic.
1: 9h37, 255.

0: Centrale 455.
1: Centrale, déjà 455.
0: Centrale 455 va être disponible pour formation au 51, sur piste une portative.
1: Navarre 38, 455.

0: centrale 245-4022, Hochelaga, on est 17, il n'y a rien apparent, le 245 est baissé. On va activer la survie, communication, on va aller au 445.
1: 945 et 245.

0: 450, descends pour le 250.
1: Central 450, répondez au 5000 rue Bélanger, à l'intersection de la rue Viau et de la 40e avenue. Pour présence de fumée sur le toit suite à des travaux, le 1040 mentionne de passer par l'entrée sur Viau. Il y a un technicien de la prévention incendie qui vous attend. 1040, même adresse pour l'intervention 50-36, 50-36-alpha, 1043 en matière dangereuse, catégorie 4, commandement 4.
0: 450, 10, 4, 5, 5. 108, 10, 3.
1: Centrale 208, 10, 4, 10, 3. 9, 48,
2: 208. Et rue Bélanger, le 250 est plus de 7 PC, il n'y a rien d'apparent. Le 450 va assumer les communications à arriver actuelles. 9,
1: 46, 250.
0: Central, on est 10-5, territoire 14-38 pour interrompre.
1: 9h47, 1814.

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0: 1473, centrale.
1: Centrale 214-173.
0: 1473, centrale, 10-5.
1: 9h51, 1473.

0: 2-0-3-4-5-13.
1: Ça va de 5-0-3-4.
0: Pour le 451 boulevard Saint-Jean, 2063-17, un véhicule d'impliqué, le 2063 est PC.
1: Il y avait 53-2063.

0: Central 208.
1: Central 208.
0: 208, veuillez créer un appel premier répondant là, pour le carrefour de la pointe pour féminin, douleur thoracique.
2: Sur le toit 1022.
1: Un magasin précis ou un emplacement particulier?
0: Super C. Coin tricentenaire, Sherbrooke.
1: 956-208.

0: There's none just not out. En 1639, l'Angélie Marie-Thérèse, et question sur 206.9, 15 véhicules avec un blessé, 622.
1: Ça va parler de 218.

0: 275, c'est ça.
1: Avenue Saint-Pierre, entre la salle du Désirable et la rue Boisvert, pour de la fumée qui sortirait du premier étage dans la ruelle d'un bâtiment sur Saint-Pierre. L'adresse qu'on a est approximative. Question cellulaire, catégorie 2, commandement 3.

0: Montréal 464. On est 17 aux communications. Le code est 1006.
1: 1023-464. Centrale pour le 171-171, avenue Saint-Pierre, territoire de la caserne 77, Montréal-Ouest. Le 1464 donne 1006 sur commandement.

0: centrale 219, est-ce qu'on continue la course pour la 1985 Catherine?
1: Centrale 219, négatif, 10-3.
0: Centrale 239.
1: Centrale 239.
0: Centrale 239, est-ce qu'on doit prendre la course? On a une indication de tuyau 3 lors de la phase éclair.
1: Centrale 219, négatif, 10-3. Centrale 278, vous êtes dépêché au 171-171, avenue Saint-Pierre, pour un bâtiment 606 sur le commandement proche de la unité assignée à la décontamination.
2: 272,
1: vous êtes

0: 262 20.
1: Centrale 272, pour les changements d'inscription, vous êtes plus une unité de décontamination.
0: 272
1: 27 272. Centrale PC 5 heures.

0: 464 10-4 et 464 pour le 171-25h,
1: ça c'est mon service. À 10h28, 464, durée d'intervention, 11 minutes.

71 1 7 1 avenue Saint-Pierre, territoire de la caserne 977, Montréal-Ouest. 10 07 sur commandement 3.

0: Does that make no difference or something?
1: Demander des 10-35 au nord et au sud de l'intervention pour contrôle de foule et circulation.
0: 10-35-33, on effectue la demande.
2: Je vais mettre 10-16 pour le 10-07, juste me répéter l'adresse.
0: Central 4-133, c'est le 171-171, avenue Saint-Pierre.
2: 1473, 10-4, 10-13.
0: Central 247, 10-3.

0: 217 centrale pour le 6011 Pinès, on est 6-7, rien d'apparent. 217 PC, répéteur activé. 417, on peut pas.
1: Négatif 231, là, on vous replace sur la piste.
2: Poussette Saint-Jacques.
3: 131,
4: 1330. Vendage en race. Central, j'ai 10-16 pour le 10-05.
3: Adjoint 32-13.
1: C'est un dernier véhicule.
5: Central 247, on est 17, ordinateur est figé en route.
1: Central au 247, là vous êtes réassigné sur un 10-07 comme DOS sur commandement 3. On vous envoie l'appel à l'instant.
5: 247-24.
1: 32-247.

0: Centrale 231.
1: Centrale 231.
0: Centrale 231, est-ce que 231 continue sa course ou un indice 3 tel caché sur l'ordinateur?
1: Centrale 231, vous poursuivez pour le 1600 de Drucourt.
0: 231-10-4-5.
1: 233-231.

0: 204 pour le 48-54, chemin de Côte des Neiges, on est 17, le 204 va être passé.
1: 134-204.
2: 112 à
1: centrale.
2: 134-13
1: centrale, centrale
2: 17. 112 à centrale. Rajoutez sur le 10-07 dans 77, s'il vous plaît.
1: À 10h34, 112.

centrale de Saint-Pierre à la demande 133, à l'exception de toutes les unités déjà sur place et en direction 622 pour un début d'incendie au 173 Saint-Pierre, et le code d'évolution va être 208 ainsi que 106.

0: 417 pour le 10011 Boulevard P9, à l'exception du 217 et du 417 pour un système d'alarme déclenché par des travaux de soudure 10 à 2.
1: 1036, 417.

0: 113, 113, 113, 105.
1: 236, 113, 105. 236, 113, 105.
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0: Mais ça transformerait de la centrale. Est-ce que ce serait possible de vérifier avec le PC s'il y a besoin des services du 1473 sur place, malgré les 10 unités?
1: À 1437, 1473, on vérifie avec le PC. Centrale au PC 51?

0: 4-1.
1: Centrale Plessis-Saint-Pierre, est-ce que les services du 1400 sont nécessaires sur les lieux?
0: Centrale, 1434 pour venir.
1: 1440 et 1434, et nous confirmer si les services des 1042 sont nécessaires également.
0: Centrale 1464, c'est négatif pour les 1042 et les services du 1400.
1: 1473 et 1473 et 1475. 1473 et 1475
2: pour le message de 1473 et 1475.
1: 1473 et 1473.

0: 541, c'est ça?
1: 141, c'est 3 pour votre reloc.
0: 141, c'est 4.
1: 146 et 141.

0: 237 pour le 69-10 Rivoyer, 237-17 PC. Arrivé activé, le 447 sera aux communications.
1: 047 ou 140?

0: 2905.
1: Ça prend le 2019 à 10-3 pour votre collègue pour 65.
0: 2019, 200.
1: 250, 2019, 33, 600, 232.
2: En 216, 232 va être à l'écoute sur la radio portative.
1: En 251,
0: 252. Central 200, 255. Central
1: 255 va être juste 5 dans son territoire. 251, 255.

0: 205 central.
1: Papa 205.
0: 205 central, 3474 Hutchison, bâtiment Yann Hauteur, rien apparent, 205 PC, 405 Ocom est évacué.
1: 158 de 205.

0: Centrale 237, juste pour confirmer les 1035 et l'identification du propriétaire, c'est bien pour le bâtiment?
1: Affirmatif, Centrale.
0: 257, 237.
2: Interface centrale, centrale. Quatorze centrale va être caserne.
1: 10h59, 14h73.
0: Centrale 273, vous répondez au 11650-11650, avenue Alfred de la Liberté, en dehors de l'avenue Victor Doré et de l'avenue de Poutrincourt, pour un détecteur de fumée à la bombe 5, qui est présentement rétabli, de 40 TBUS pour une résidence privée, catégorie 2, puis on en lance 6.
1: Centrale 237, le 5, je vais en commandement 4.
0: 11h237.

0: 565, c'est ça?
1: Central 265, vous répondez au 9189-9189, rue Airby, transversant de la 80e avenue. On a en opération dans le bâtiment. Le 40 même adresse à l'appartement 203, qui n'est pas en mesure d'évacuer. Le 44, catégorie 3, commandement 4. On t'en fait 265.

0: Captain Spike off Avral.
1: Affirmative, sir. Can't tell us all, sir.
0: Captain Spike off Avral pour le 95-76 de rue Jean Billot, à l'exception du 2065-465 pour un système d'alarme déclenché par l'unité 1022.
1: 11 en 9, 465.

0: Cafe.
1: Bonsoir, 15 du 5 425.
2: Bonsoir, 15 du 5 425.

0: Santa Rosa, Santa Rosa.
1: Monsieur 231, on a besoin d'un 1045, intersection Brunswick et Boulevard des Sources pour une voiture accidentée, aucun blessé. Le véhicule ne peut pas se déplacer. Il n'y a plus de circulation.
2: 11h21, 270, est-ce que vous désirez qu'on crée une intervention?
1: Monsieur 231, négatif, c'est un bris mécanique sur une voiture seulement.
2: 11h21, 272.

0: 262 dessert.
1: 132-162, avez-vous un descriptif du véhicule en question?
0: Le 62 à centrale, c'est une écureuil blanche avec une roue endommagée au milieu de l'intersection.
1: 11h22, 262.

0: 920 tout ça.
1: En
0: français 80, un code est requis, également aucune communication des quartiers sur le RD du 225. 10-18 et j'avise le 225.
1: 11h23, 10-18.

0: Gap.
1: Hold on, I told you sorry.
0: Anche la remorque est déjà sur place, la remorque est
1: véhicule. On va arrêter à

0: 261 261
1: Pour le 1225, réparation, la question du 225. Pour un système d'échouleur sous air en opération, 1222.

0: Non, 8-2-5.
1: À 208 pour répondre au 475-60 à Mille du Rocher. Trois personnes de la rue Sherbrooke et de la rue Sainte-Catherine pour de la fumée dans les bureaux. Le 41 Excent Canada Inc. à la même adresse. Le centre d'intervention 08-81, catégorie 4, sur le manquant. On va prendre 3-208.
0: 538 à la centrale.
1: 538,
0: l'ordinateur véhiculaire fait défaut, 16 depuis 2 minutes.
1: On va prendre 538.

0: 19.
1: Enfin, 219.
0: 1941 de l'Hormie, il n'y a pas d'appartement à neuf, peut-être vérifier avec US la bonne adresse.
2: Bon, mais c'est pas le temps, on est plus tard, c'est 221 PC.
1: 337,
2: 221,
1: 255. 3244.

0: F-1400 pour U17, j'ai un bâtiment de 3 étages résidentiel, il n'y a rien apparent, 249 PC, prochain 450, à évacuer.
1: 240, 249.

160 avenue du Rocher, à l'exception du 208 et du 4008-922, pour un système de chauffage, de ventilation défectueux, sans dommage au bâtiment.

0: 244 centrale. Pour le 12096 rue Henri-Christophe, à l'exception de 244-1022 pour un système d'alarme défectueux.
1: 11h43-244.

0: 412
1: 412
0: Central pour 12 035 rue Roland, à l'exception du 224-222 pour l'alimentation chauffée.
1: 348-418.

0: Encore 50, 2418.
1: Pour les garanties 01, je suis de la côte des neiges du 17 rien de parents, 276. Ah oui, accès.
2: 11h51,
1: 276.

0: en fait 404 pour le 5480 rue Paris à la question du 204 et du 404 pour un système d'alarme déclenché par des tests annuels sur le système 1222.
1: Aucune manœuvre, manœuvre à votre classe, puis le patient est en décomposition.
2: 11h52, 240.

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0: Centrale 4116 pour le 4601 chemin de la Côte des Neiges pour un système d'alarme déclenché par des travaux de rénovation à l'exception du 276-1022 et 39 qui va rester sur place là, en attente du contracteur.
1: Bonjour 56-4076.

0: assistance. Mécaillon est toujours là, il n'y a rien d'apparent. Le 216 est le CRD et le 410 au CRAM.
1: Central,
0: 277 va être 1047. Nous laissons le bâtiment à sa propriétaire, Mme Lee, résidente du 4607 Roger à Pierrefonds.

0: 16, on va changer la raison du 10-22 pour manipulation accidentelle du système d'alarme. Et le 276 va être 10-5, libéré en commandement 7.
1: On va en
2: 56-273. 210-72. 72-73, 11-60, mais qui est respectant du 2-16-710. Un arme déclenché par les
1: Charles Perrault, 22. On va en 59-410.
3: Pour l'intervention, Bernard 10-22 pour vérification.
1: 12 heures pour le 430. Réaction pour le 230.

Sans faire des distances,

0: 14 72, à la centrale.
1: 73 1472.
0: Avec question 273 1472 pour une tête de chiffre raccroché par un chariot élévateur 1322.

0: 473 Électricien, 473 249 441 pour allumer des contrôles du 22.
1: À 12h02 pour le 473.
0: Centrale 133.
1: Centrale 10133.
0: Centrale 133, veuillez ajouter le 133, je vais continuer la course pour l'intervention sur la rue Poirier.
1: Nous avons 333, vous ajoutez dans le 222.

0: 8 puis on voit aucun accident.
1: 12h11, 245. Je vous en sentais présentement en train de rappeler le 214 afin d'avoir plus d'informations. Dès qu'on a des infos.
0: 245, 214 en attente des informations.
1: À 12h12, 245.

0: 874
1: à 111, on est au coin côte de l'IS, c'est 5 couronnes, aucun visuel, plus de détails sur l'emplacement.

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0: 大牌子大长图的分，
1: 这上上长图。

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1: Centre 60 dépêché au 1515 1515, vous rendez la couverture pour un appel de premier répondant sur PR Alpha.

0: Pascal 261, juste pour un petit peu, on commence ma question.
1: 464 est maintenant effectif complet. Et pendant qu'on a un couple avec l'ordinateur véhiculaire,

123. Centrale 223, plus de détails sur la localisation du patient à l'intérieur du marché à 3 heures.

0: 132-130
1: 12-130

0: total 209 pour le 1500 rue Jacques Cassot, à l'exception du 2409 pour les personnes prises dans un ascenseur de 22.
1: 249, 209.

0: Mon drôle, 464.
1: Central 254 pour 65.
0: Central 764 pour le 65 Ouellette, à l'exception 234. Pour une alarme locale posée par un de la fumée de cuisson à l'appartement 206-222.

0: 450, rue du Séminaire, 5203-443, ouais, un poste annuel effectué 1022.
1: 6h54, 443.

0: 205-500. Alors, le patient a quitté les lieux.
1: 13h205.
2: Central 231. Central 231, extraction du 231 pour un foyer extérieur en opération 222.
1: 13h231.

0: 33-16-16-16.
1: 32-16-16, vous répondez 6390, 639-0-9-5-Tubert. À l'intersection de la rue Beauvienne, c'est de la rue de Bellechasse. Alors, mais généralement, l'opération. 44 pour Spaghetti Western, par la note, qui s'agit d'un bâtiment 1075, mur latéral, côté secteur 2, section Bravo, deuxième et troisième étage, mur de crépi lézardé, risque d'effondrement rapide, de bâtiment numéro 21751, 7-4, je ne demande pas.
2: 235 central. 235 central. 235 central pour le 10, 5 central, puis Waverly, 17, bâtiment SNL de 2 étages, rien apparent, le 235 est fixé. J'active mon répéteur, 445 pour communication.
1: 136, 235.

0: 237 pour le 94-35 à 10 jours de Melançon. 237-37-BC, il y a des appareils, il s'agit d'un bâtiment de 12 étages attaché au secteur 4 par un bâtiment suivant.
1: 13h9-237.

0: Central 229.
1: Central
0: 227, est-ce que 5 qui t'a recommandé dans le sud?
1: 13h11, 237.

0: 445 South Route.
1: Passage 445.
0: 445, we're looking at Castle.
1: Passage 445.

0: pour le 19, Stratton, réception du 210, pour une personne ayant besoin d'assistance, du 22, confirmer qu'il y avait une des 34 de dépêcher là-dessus.
1: Pour vérification 222.
2: Présente 17 à 231.

0: 11665, Alfred Laurence, réception de 214 pour un avertisseur de fumée locale effectueux 222.
1: 13h33, 214.

0: Le 54, 201.
1: Pendant le 234, vous répondez 26. 26, de la rue Dufrain, à l'intersection du chemin de la Queen Mary, pour conduite de gaz accroché par des travailleurs, du 40, sécurité publique de Hampstead. Vous répondez sur comme un mic.
0: Le 534, 24.
1: 15h50, 234.

0: 13h57, 49.
1: Central, 2-18-48 et 10-5 au livre 11 à 3.
0: 13h50, 48.

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Il n'y a rien à parler. Le 249 est baissé, le 449 est aux communications. Le 249 a dit qu'ils sont arrivés.

0: 239 à l'écoute.
1: Enfin, 239, vous répondez au 5781-5781 Wing of Saddam S, professeur de la rue Dixon. Vous m'en mon opération à la zone 2. 1040 PPG pour décathlon centre de distribution. En 1043, matière dangereuse par intervention. 39-23, catégorie 4, en endroit.
0: Le 39-24-5.
1: 1357-239.
0: André 449-1497, en tenant au Marco, l'exception du 200 et 449, pour un stand-alarm, effectueux 1222.

0: Centrale 133
1: pour le 26 Dauphin, 10-17, prenez note, le point de rassemblement et l'emplacement du PC se situe côté sud de la ville.
2: 158-239 pour le 5781 à Avenue Notre-Dame, c'est le 7, on demande de très grandes superficies,
3: il y a une apparatus 39 PC à réactiver.

0: Avra 423.
1: Centrale
0: 423, le 36 de Roi-Saint-Jacques, l'exception 223-423, comme personne prise dans l'ascenseur, 22.
1: 13h59-423.
0: 241, on peut laisser de fouette.

0: Ajá. Je suis en 5530, pour le 6731e avenue, à la réception du 250 pour un feu de déchets déjà éteint à notre arrivée, 1022.
1: 14h, 1250.
2: 122, 17, 10, 07. 110, 120.

Il est celui du 5781, Notre-Dame-Est, au central. PC, Notre-Dame-Est, au central. L'exception du 239 et 445 pour un tour d'humidité élevé a déclenché l'alarme incendie 10-22.

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0: 228 du train.
1: Saint-Page, 228, répondre à 7301, 7301, rue Bourguet, intersection du boulevard des Galeries d'Anjou et des Roseraies, pour une alarme en opération zone 1, 240 de BPG pour les appartements de Noël Palacio, 244 catégorie 4, commandement 5.
0: 228 du 4.
1: 14 ans, 15, 228.

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0: I mean, I think the 3339 will start on 4. La derrière, c'est le, de la truite, c'est le 26, rue de l'offrande. Le code est 209.
1: 14h17, PC de Fren, à l'intervention de 30 minutes.

0: Zabrał nas na prawo. Nous sommes en 1930, 39, que la responsabilité du bâtiment a été remise à M. Maxence de Rade, Whisky Alpha Alpha Romeo Delta, rejoignable au 438-455-5422.
1: Central
0: 239-22
1: pour le numéro de téléphone.
0: Nous sommes en
2: 238-17-1940-PGH-Résidentiel. Le 228 doit être PC, j'active mon arrivé le 428 aux communications.
1: 5 228 228.

0: 228, en phase.
1: En phase de 228.
0: 228 et du 5, on libère commandement 5.
1: 222, 228.

0: American Cat Fuel, Dufferin.
1: 13h30,
2: il veut y attendre le 10-1 de la centrale avant d'y mettre vos communications.
1: 13h30, 10-4.
3: 13h10, 5h47, on est de 5.

0: Message à l'escale.
1: Ça va, 159, le note bien rentré, ça serait au fond du parc sur Meilleur.
0: Message à l'escale.
1: 1427, 259.
2: Central, PC Buffer.
3: Merci à vous, Central.

202 centrales pour le 1400 à la zone. C'est-tu possible d'envoyer un responsable à la porte d'entrée ou communiquer avec un responsable pour déverrouiller les portes?

0: Le 2-4.
1: 14h31, 258.

0: Enfin,
1: 461,
0: vous avez fait les communications.
1: 432,
2: 461. Alors, 451 RPC, le prochain 400 des communications, elle va être sur le commandement fiscal.
0: 432, 256. 432, 256. 432, 256 pour la sortie de la personne de l'ascenseur. Il n'y a rien de parent de 432, 256.
1: 432, 472.

0: 250-130. 250-130. On demanderait les 10-35 notre intervention pour une personne qui est instable et dangereuse.
1: La première centrale, est-ce qu'il y a un responsable qui est en route?

0: La raison, c'est qu'on n'a pas d'accès au bâtiment et on n'a aucun visuel à l'intérieur.
1: 14h35, 443. Lynn qui habite à cette adresse, c'est sa famille qui nous l'ont demandé. Parce qu'elle a lancé des trucs en feu à l'extérieur. Ils ont...
0: 14h35, 250. Ça va prendre le 5 à 7 de 5.

Le passage 39 à 42.

0: Tu veux faire un message sympa?
1: En train de faire un message?
0: Tu veux faire un message sympa parce que c'est une prio 3?

0: Wolf will miss us now. 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Il y a des clones apparentes au sol, là. Fait que, on ne verra pas de cas tout de suite, là.
1: 14h41-423. 210 au 423, on peut-tu rentrer en arrière de toi?
0: Ouais, affirmatif, je vais vous laisser à la place.

0: 472 central.
1: Central 10,
0: 472. Avec l'exception 272, 472, pour trois personnes prises dans un ascenseur qui ont été sorties. 10-22.

0: 441,
1: Centrale 441, le prévu requis est 255 pour le 229.
0: C'est sûr pour le premier message.
1: Un code est requis.
0: Le code est 6,
1: 743, 441.
2: Centrale 443. Pour le 94-63 une pointe ouest, à l'exception 258, 443. Pour une alarme en opération, 6-22, et demandons 9050 sur les lieux pour incapacité de réanimer le panneau.

0: C'est prêt, t'entends mon lot? Voilà, 70-17, portement de grande hauteur, il n'y a rien apparent, le 202 TPC, R20, 408 au communication.
1: 748,
0: 68. Central 271. Le 171, c'est pour confirmer qu'il y avait les 1035, la SQ qui est en direction.

0: Sensors
1: hızlı.
0: Defalarca
1: hamsi
0: yazdı.
1: Avant 83 pour 1700 et 1700 pour 223 et 220 pour feu dans les arbustes de 22.

À l'exception du 271, 771 pour un accident d'auto, trois véhicules impliqués, aucun blessé, 622.

250 pour un 1400 avion. On remet la sécurité du bâtiment à Charles Austin. Le numéro de téléphone, c'est le 514-949-2684. Il va rester sur place le temps que l'édifice sera mis en place. Et le 262 va être plus simple, numéro commandement.

0: C'est tout à fait ça.
1: On va le PC du frein, un code de requis.
0: Le cas des 208.
1: 14h50, PC du frein, la durée est en son, 1h50.

0: Central 264.
1: Central 264.
0: Central 264, c'est possible de créer un appel TR pour le 264. C'est au Galerie Lachine. C'est pour une personne qui est tombée, qui s'est cognée la tête, une lacération à la tête. Je vous reviens au détail, une adresse précise. C'est tout près du exquis au Galerie Lachine sur la rue Ramambrance.

Durchschnitt ist dran. Central, on va changer la raison du 210. Ça va être pour une alarme déclenchée par le lactifière. Et le 210 va être 105, c'est bien, on va dans le

0: Right.
1: Centrale 264 pour 2972 Remembrance. Les infos pour le 1034. C'est un féminin 85 ans avec lacération au front. Aucune perte de conscience.

0: 210-264.
1: 30-264, j'en sentais une mention qu'il y aurait déjà un appel pour cet endroit-là, qu'il y aurait déjà une ambulance. Est-ce que c'est le cas? Que c'était pour une femme de 55 ans avec une lacération sous une chute.
0: Il n'y a aucun 1034 qui est 17 pour l'instant.
1: 14-55, 264.

0: 102,
1: bien sûr.
0: Entrée 202, vous répondez au 1815, 1815, rue Saint-Catherine Ouest. On se reçoit de la rue Saint-Marc et de la rue Saint-Mathieu. Pour une alarme en opération à la zone 1. Nous serons garde pour le 1815 et 1817 Saint-Catherine Ouest. C'est le 4 ou mon 5?
1: 102, 4. C'est pas grave, c'est pas grave.
0: Central
1: 241. 441, centrale, est-ce que c'est possible de trouver la responsable, le propriétaire du 837 de l'épée?

0: Ok, 0551, 13, 210.
1: 13, 210, 25. 15, 210, 25. 15, 210, 25.

0: sans dispatch public Villers,
1: oui.
0: Du moins, c'est
1: Et
0: non, 206. Pas grave, je parle à
1: vous. En fait, je serai
0: 423. Pas grave, je parle à vous, je passe par la tête de Marguerite, vous pouvez annuler les trucs à faire pour qui fait de la cause, d'accord?
1: Et dans une 423.
0: Ça fait 1431.
1: 1431,
0: on
1: Juste
0: pour confirmer,
1: vous vous trouvez où exactement
0: pour qu'on puisse transmettre
1: l'information avec
0: Aéroport français? On est face au restaurant Exquis, des Galeries Lachine, à la partie
1: Est. 15h02, 1231.

Central 4, Catmull 105, vous voulez prendre 15 5 Green West pour extendre à l'arme et effectuer l'extension de Catmull 105 de 2 à 5. 2 vendeurs. Amado, on me dit, Central 4, Catmull 105, demandons le 9500 non urgent pour l'extension de Central 4.

0: 33 下降至
1: Alors, je vais faire un petit peu de temps, je vais recommencer à 4.

0: 13-130-130.
1: 113-5, 13-130.
0: 13-130-130, du 5 pour le 26 du frein.
1: 15h14 pour le 13-130.

0: 253
1: Alpha 253, vous répondez au 89-89 avenue Saint-Andrew pour une transversale de la rue Church et de St. Lawrence Road pour une alarme en opération au couloir zone 6 de 40 TELUS pour un client résidentiel catégorie 1 sur l'annonce 7.

0: Enfin, le 212, vous répondez 7075, 7075 du Boulevard-Gouin-Est, à l'intersection de l'avenue Osgaard-Séduc, alarme générale d'impération à la zone 1, 40 multiservices CPR pour le syndicat de la Vigie, 644, qui prend de note que le PIC doit considérer la présence des stationnements souterrains et ne doivent pas, les véhicules ne doivent pas dépasser la moitié de la distance de ce chemin. 44,
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0: 153.
1: Central 200, 253.
0: Central 253 pour le 89 St. Andrew. L'accessoire du 253 pour un changement de pile dans un réacteur de fumée 202.

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1: Il 441 pour les 4 heures de 3.

0: 422 le 72-75 vaut avoir un point, à l'exception du 218 pour le F.
1: Ouais, ouais.
0: Qui a enlevé un détecteur 222.
2: On prend le 418-18 pour la raison.
0: 402-33 pour un responsable qui a enlevé un détecteur.
2: 15h22, 418.

0: Mais ça fait quand tu un responsable de la compagnie d'alarme est arrivé, il va être en attente du 9051. Le 258 et 25.
1: Centrale 258 pour une demande d'urgence, vous devez rester sur les lieux en attente des 10:30.
0: On va rester en attente. Avez-vous un délai pour le 9051?
1: Centrale 258, c'est arrondi ici, je vous reviens.

0: 230
1: Affirmatif qu'on laisse le passement en alarme financée à Mme Pinon, rejoignable au 514-322-5712. Le 514-322-5712 et le 218-5 qui verront comme un ancêtre.

as Zimmer Central, pour le 36-10, ici, sur votre réception, c'est 9-4-7, pour un système d'alarme déclenché par des travaux au panneau d'alarme, 10-22.

17-PC, un véhicule impliqué va être au kilomètre 7.6, direction nord, sur la 25.

0: Que 128 central.
1: Central descend jusqu'à 128.
0: 128 central pour un accident sur l'autoroute kilomètre 7.5, 25 direction nord. L'équipe du 228-428 pour un véhicule, pour l'accident de véhicule sort dans l'incarcération du 22.
1: Et 231, 728, 228 direction.

0: Vingt-deux-cent-trente.
1: Central, 256.
0: 256 central, 256, 5 libères de commandement 6.

0: Centrale 264. Centrale 264, est-ce qu'il y a une ambulance qui est affectée à notre appel, puis si vous avez un délai?
1: Centrale 264, on n'a pas la carte d'appel de Jean-Santé, puisque c'est une trio 3, mais normalement, il devrait avoir une ambulance avec lui, donc on n'a pas de délai. Il y a un cas très requis pour l'intervention.

0: Centrale 264.
1: Centrale
0: 264. Centrale 264, le type d'appel, c'est pas un appel premier répondant?
1: Centrale 264, négatif. Les seuls appels premier répondant qu'on peut créer, c'est si ça veut les envoyer d'urgence santé, donc c'est un appel assistance aux citoyens. Pour ça qu'on est 10-22 et réglé sur l'intervention.

0: Santral 260. Univers 20 degrés de gauche, plus que ça. Bien après, on est plus.
1: 16h37, 16h37. 16h37, 16h37.

0: Je vais faire 28 centrales. On va être 428, on va être 10-5, on libère commandement 13.
1: Ils ont encore plus 2588.

0: 237, l'alarme sera toujours en opération. Il n'y a aucune réponse de la part d'un responsable, mais on vérifie avec la compagnie d'alarme s'ils ont un code d'accès ou quoi que ce soit.
1: 237,
0: 237. 237, 237.

0: accompagné de sa fille.
1: À 15h45, 267.
0: Centrale, 264. On est de 5.
1: 15h45, 264.

0: あ、大丈夫です。
1: Oui, il va faire un changement d'adresse pour le 1050 rue Amersbury pour les 234.

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1: Centrale 9051, 10-5.
0: Saint-Vert, 10-5051.

0: t'entends des 100, 220, mais vous, plus de détails sur l'emplacement du paquet, on n'a aucun fréquence du vol.
1: 220, urgence santé,
0: mentionnait
1: le niveau 00, très près des toilettes,

0: 162-132.
1: 162-132, 62
0: postes,

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2: Centrale 2019, correction d'adresse, ça va être, le véhicule est en face du 2376 Chapleau, et ça va être à l'exception du 2019 pour une fuite d'hydrocarbures, et on va demander des 1033 pour récupération d'absorbant.

0: 2019 descend.
1: Central 2019, la nouvelle adresse était bien le 2376-2376, Chapleau.
0: Exact. 2376-2376, Chapleau.
1: 16h41, 2019.

0: pour rappel, l'OMHC m'était censé envoyer un responsable, mais on n'avait pas de délai là-dessus.
1: Le 547-4.
0: 547-446.

0: suite à l'appartement 108-1022.
1: 16h51,
0: 14h46. Pour régler l'information, vous aviez mentionné responsable en direction, mais aucun des inconnus.
1: 14h46, à l'affirmatif, l'OMH m'avait été prévenu de la situation.
0: 14h46,
1: 14h46. 16h51, 14h46.

0: Place de la Cadie. Transversal, le boulevard de la Cadie et le boulevard Henri Bourassa à l'ouest. Répondez pour une alarme générale en opération. Et en sécurité pour son client, place la Cadie. L'affectation du 10530 à la Cadie, le nombre de clients de jour est variable. Le système d'évacuation de la fumée contrôle le premier sous-sol dans la chambre électrique, donc désenfumage. Un sac de sous-bloc contenant toutes les clés nécessaires au bâtiment est remis à l'égard du panneau d'alarme situé dans le hall d'entrée. Le code de la boîte à clé est à votre écran. Présence d'un plancher pour VGH 42-052 244-4 commandement 3.
1: Il 52,
0: 13h59, 242.

0: Ouais, 252 pour les 6050-50 de la caisse. Je vais faire sentir le plus étage. J'ai 11 étages. J'ai rien les parents. 242 PC. 442 votre communication. 242, c'est que tu le sois.
1: 17 à 4, 242.

0: centrale, le 442, pour le 10 250, place de la Cadie, avec section 242-442, pour un système d'armes défectueux, 222.
1: 709-242.

0: un extérieur du véhicule avec des éliminations seulement des 22.
1: Est-ce que 716 et 272 avec pas de réussite à plus de 34?

0: 5550, bâtiment 3 étages, rien apparent. 205 PC, 405 au com, RV actuel.
1: 7 ans, 26, 205.

0: Captain Frank San Francisco, Cessna 15 in Virginia, Captain Frank Jesus, the premier bâtiment de grande hauteur et indépendant. Captain Frank est PC. Et aux communications, prochain 200 avec des soins aérés.
1: 205
0: centrale. 205 centrale, 36 sur Saint-Dominique, à l'exception du 205, pour une vérification du 22.
1: 747 de 205.

0: 205, 130, on va aller voir commandement 14.
1: 751, 205.

0: central, 223, erreur de manipulation, mais toujours 16. 752,
1: 223, simplement, ça nous a dit lors de votre réalisation.

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0: et un Georges 24. Donc, ma résidentielle, je m'apparente, 223 PC, 423 communications. Les 200 arrivés par Saint-Ambroise.
1: 754 de 223.

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0: council?
2: Hello, sir.
1: Central 210, vous êtes de l'unité assignée à la décontamination. Central 59, 210.

On a l'arme en opération.

0: j'avais 700 pages, 3330 grillons, et tout ça, c'est pas tout mal passé, le cathédrale, j'ai rien apparent, le 227 CC, est réactivé, 427 aux communications.
1: Alors, de 227.

0: Ça va être par le groupe le 121, pour le Jean-Christine Cartier, dépêcher des transferts pour contrôle le coup de la 7 avril.
1: Juste par 4, 423.

0: Preneur général en opération à différentes alarmes trans-Canada pour les centres jeunesse déclarés. Prenez note que c'est un centre d'hébergement temporaire d'environ 650 personnes. Plan d'intervention 34-12, catégorie 4, commandement 3.
1: 34-34.
0: 10-5-734.

0: 113-428.
1: Central
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0: 214-214. 214-214. Pour une salle 14-214, pour une salle technique en feu, 10-22 et demandons et 235 sur les lieux.
1: D'accord. En général, je suis pas en train de faire tout en fait.

0: 205.
1: Centrale 273, répondez au 595 de 595 boulevard Marcel Lorrain, dans la salle La Rue-Collège et la rue Hartenstein. Pour une heure en opération, différence de cellulaire, prenant sur le ventrement 1075, rarement de bris instable, présence d'un ventre de bœuf à la hauteur du deuxième et troisième étage, section Delta. Risque de chute de bris, ventrement numéro 28709. Catégorie 4, commandement 6.
0: 2-5-3-2-4.
1: 8h10, 8h73.

0: personne, là. Le 275 de PC, avec les PRV, prochain 400, aux communications, rien à faire.
1: 812 à 273.

0: 5. Et pour le 990, notre moins avec 7200 mois pour un véhicule, ça disait un peu sous-maison 2.
1: 113, 203.

0: La salle 113 centrale, le RV est supposément activé.
1: À 10h413, une communication vient d'être captée par le 113.

0: dran.
1: Centrale
0: 113, demandons le numéro 50 pour incapacité de remettre le système d'alarme en fonction. Le 2 se trouve à l'attente sous les yeux.
1: 126, 173, on est 29, 51.

0: 9051, on se dépêche au 595 5 de boulevard Marcel Lorrain sur le commandement 6 à la demande du 473 pour incapacité de remettre le système d'alarme en fonction.
1: 9 5 4 5
0: 627, 9 51.

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0: 934-954
1: pour le discours.
0: 93-9051.
1: Central 423.
0: Central 423, 10-2, le message était entrecoupé.
1: Alors, Central 423, on aurait besoin des services du mécano, ton intervention, le 466 ne font plus.
0: 134-723.

les noms des gestionnaires. Je reçois Gaïc au 263-588-9244 et M. Carlos Villa au 418-699-3685. Tu deviens responsable du bâtiment, M. Villa, Carlos.

0: 237, vous répondez au 7320, 720, avenue Christophe Colomb, transversale rue Everett et Louis-Jean Talon Est. Pour un feu sur le pot qui serait possiblement éteint, je suis rentré de l'air, catégorie 3, commandement 5.
1: Je suis
0: en train de faire 237.

0: 237
1: Airbag,

0: 441 Central, et au quartier, mon 1022, en même temps que la demande pour le 500.
1: Central 441, affirmatif, le
0: 500, c'est
1: 16. Allez, vous cassez,
0: mon
1: 1022. Central 441, affirmatif, pour un feu de cuisine sans dommage au bâtiment.
0: 441, discarde.
1: 853, 441.

0: 423 de faire.
1: Enfant 423, le bouton d'urgence du 423-4 a été activé. S'agit-il d'une erreur de manipulation?
0: Central 423, affirmatif, c'est une erreur de manipulation.
1: 18h56-423.

0: Jens Hansson, du svar. Stefan Jens Hansson,
1: pour une allemande opération à la zone 4, c'est différent de Pélus pour sa compagnie Québec Ring, qui est catégorie 3 commandement 3.
0: Jet 132-4.
1: 9h24 en France.

0: 533-533. Centrale 433, 433 va être 1048 pour décontamination.
1: 9h02, 433.

0: 33, 233, pouvez-vous nous renvoyer la carte d'appel?
1: 96,
0: 273. 33, 233, pour le 407 sur Wikipo, le 233 des 7, 7, 7, 7.
1: 97, 273.

0: Frank. Attends, central, on est 10-5, on y va à commandement 3.
1: 9h09, c'est pas

0: Desde San Juan de Atorra. Intervention au point de Maurice Duplessis et Jean-Yves Bigron et 10-17-244-PC.
1: Demain 11-244.

0: 102.5.
1: 102.5, c'est ça, quel est réactif?
0: Je l'ai.
1: 112, 112.

0: 张，他在上长途。上车了，上长途就这样子。
1: 十八个小时上长途。

0: Business Talk, Business Talk, Presenter.
1: Na war es Lütte,
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1: 50 chemises zone 7 sur 40 Ophélus pour un client résidentiel catégorie 1, commandement 3.
0: 260 minutes de ce cas. 19h19, 261. Central, 268, le 160, René Lévesque, sur l'île des Sœurs, ça n'existe pas.

0: Centrale 400 Métro, c'est possible de passer le message aux mécanos qui se dirigent plutôt à la caserne 23. Le véhicule 466 a réussi à démarrer, fait qu'il se dirige là.
1: Tu vas voir 2423.

0: Cruz Azul Salina Central. Sunshine, à l'exception du 261 pour un système d'alarme déclenché par ce soir à Sugar, 1222.
1: 221, 261.

0: Non, après le 237, euh, 1047, et on libère comme le matin. On va louer 46, on va être 5, la façon d'être les lieux.
1: 923-246.

0: t'entendre, je sais trop, pour le 406, je suis pour, si on a besoin de la 406, de nous faire avec la compagnie Vertex Ascenseur au 450-688-7222, poste 4. On aurait besoin de ride. Je pense qu'il y a encore une clé René Lévesque qui teste. Je n'ai pas suivi ça.
1: Pas mal, 423.

0: 37.
1: Central
0: 237, on vient de recevoir un appel pour le 73-20 avenue qui fait plus long. Est-ce qu'il s'agit d'un doublon ou on retourne à la même adresse?

0: Cette parole de 373.
1: 73, 273 pour la compagnie d'ascenseurs. Ils ont été rejoints, ils envoient quelqu'un, mais aucun délai a été mentionné de leur part.
0: De 3, 2, 4.
1: 19h29, 273.

Ah ouais? Avant de s'en aller, j'ai vu que Bruno est en train de faire une transgression.

0: Je remercie mon existence que mes disques en fait juste un début d'incendie de la dernière appel.
1: Je vous en mets trois.

0: Jeff, I got Amazon Art.
1: Jeff Lacardin, centrale,
0: on vient d'avoir avoir la carte d'appel pour le 113-20, Christophe Colomb.
1: Centrale, la 441, affirmatif, le central avait compliqué, vous étiez inclus dans le 10-22.
0: Quand on est 10-4, on est 10-5.
1: Ça va, 39, 4-4.

0: centrale 249, la section Crémazie en Julien à la station du 249 pour un feu de véhicule éteint en affaires hybrides du 22.
1: 144-249.

0: 247, 247, numéro commandement 3.
1: Numéro 47, 237, 76, 267.
2: C'est
1: tout ça, c'est ça. Dans le sens de sens, c'est 767 rue de l'Anou, transversale à la rue de Milo, qui est plus près. Pour un alarme général en opération, 640 BPG pour le SDC Square de l'Anou. 640, catégorie 3, commandement 5.

0: Centrale 60 sur les notes que les codes d'action étaient ajoutés à votre écran et que si la présence de garage souterrain communiquant aucun véhicule en passage sur la partie asphaltée dans la cour intérieure.
1: Tout ça, c'est pour le 760 de l'année. Fortement, de tout ça, ça rien apparent. Juste ça, répéter que le répéteur, le cap, tout ça doit être au camp.
0: Ça manque 47, 267.

0: 5920.
1: 5920, c'est bon, j'ai 57-81-5771, la 12e avenue, transversal, boulevard Rosemont et la rue Ventura. Pour un détecteur de fumée en opération au couloir, ça se garante TELUS pour un client essentiel. C'est une 4-2, commandement 3.
0: 129-4.
1: On va avoir 49-229.

0: Donc, deux étages attachés. Secteur 2-4, ça vient apparaître, 2-9 PC, arrivé à activer, prochain carton comme.
1: 52-223,
0: pour que
1: l'ARP requise, vous êtes la seule unité sur l'intervention.
0: 29-24.

0: l'ascenseur 223, on quitte les lieux. Le 121 a été barricadé et scellé. Les informations ont été transmises à propriétaire. On est 10:47.
1: Je vais faire 37, 34.
2: 52 pour le 237.

0: Radio 129.
1: Centrale
0: 229, faire une exception 229 pour Stendhalan conduite par des Allemands sur chauffer
1: 222.
0: Numéro
1: 53, 229. Centrale 467.

0: Jet from Jet of Nach Halsbüffel, Jet of Frankfurt.
1: Jet from Jet of Central pour le 777 rue de la Noue, à l'exception du 200 et 467 pour un système d'alarme défectueux à raison des travaux juste 22.

0: 14-8-13. C'est 14-8-13, on dit 17 pour prendre grand hauteur, détaché tous les côtés, rien apparent. Le 4-18 prend le PC et les communications.
1: Non, 56, c'est 14.

0: 270 South Valley.
1: South Valley, is this on?
0: 270 South Valley,

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0: J'avais l'appareil, le 203 PC, RVTV, et le 403 comme communication.
1: C'est en 2203.

0: 412
1: le 4285 au numéro commandementiste.
0: Ouais, 3418.